0: Bonjour à tous et à toutes. Nous commençons cette heure d'émission en français sur les ondes de Radio Extérieure d'Espagne. Nous sommes le mardi 28 juillet. Il est midi 4 en Espagne, dans la péninsule ibérique, 11h04 aux îles Canaries.
1: Pour cette émission, c'est Javier Campos qui nous accompagne à la technique et comme d'habitude, Cristina Dorado à la production. Guillermo Bravo et moi-même, Maria Miret, serons avec vous au cours de la prochaine heure.
0: Et pendant la Seconde Guerre mondiale, plus de 50 000 anciens combattants de la guerre civile espagnole furent contraints au travail forcé pour l'Allemagne nazie dans des conditions extrêmement dures. La plupart participèrent à la construction du mur de l'Atlantique, une ligne de 5 bases sous-marines et de 3 000 bunkers destinés à empêcher un débarquement allié. C'est le sujet de l'exposition Rotzmanier et du documentaire du même nom sur les esclaves espagnols du nazisme, dont nous vous présentons la deuxième partie des reportages Café Maria Milet.
1: Ensuite, retour sur un des événements qui a bouleversé l'aviation civile. Il y a 26 ans, un avion Concorde à destination de New York s'est crassé peu après son décollage à Paris. Le rêve d'un trajet Paris-New York en 3 heures s'envola et le Concorde fut retiré 3 ans plus tard. Nous revenons sur cet épisode dramatique et nous faisons le focus sur l'utilisation des technologies militaires dans le domaine civil. Un reportage de Guillermo Bravo. Cela sera dans la deuxième partie de notre émission. Tout d'abord, nous commençons par le journal de l'actu avec lui.
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3: El riesgo de incendios a partir de mañana es muy alto en todo el territorio.
4: Me sacaron a mí y a mi hijo del coche con la ventana, a 2 metros el fuego de nosotros. Mi marido se quedó en el pueblo para intentar salvar la casa a sus padres.
5: A mí me fueron a buscar, pero a 5 kilómetros del tiemblo.
0: L'Espagne a subi pendant toute la semaine dernière une vague d'incendies qui a ravagé déjà plus de 65 000 hectares, soit près de 300 km entre Madrid, Tolède et Avila, dont le pire incendie de l'histoire de l'Espagne. Plus de 100 000 personnes ont été évacuées ou confinées dans les flammes et qui restent hors contrôle. 10 communautés autonomes ont prêté leurs ressources pour les combattre et la Grèce, l'Italie et le Portugal ont également apporté leurs aides. Les incendies de Tolède et de Madrid ont convergé dans un seul vendredi dernier et le directeur de l'unité militaire des urgences, la OME, Fernando Martín, a décrit comme un incendie immense et extrêmement complexe et d'une grande tragédie personnelle et sociale.
6: Nos estamos enfrentando a un grandísimo incendio extremadamente complejo que es una gran tragedia.
0: Les communes de Cerveros, Navaluenga, El Tiemblo et Las Navas del Marqués sont actuellement confinées. Plus de 14 000 personnes sont touchées, sans compter la population saisonnière estivale, et 16 localités ont été évacuées. L'incendie présente un périmètre de 160 km avec un risque de progression et surtout de reprise. À ce stade, seulement 6 000 personnes sont retournées dans leur domicile. Et nous continuons dans ce journal spécial sur les incendies. Les pompiers espagnols s'efforcent mardi matin de maîtriser les terribles incendies qui sévissent près de Madrid à quelques heures de l'arrivée d'un vent du sud, charriant le risque d'une aggravation de ces feux. Le vent doit en effet retourner pendant la journée, une journée comme la veille qui sera absolument déterminante, a affirmé lors d'un point de presse le ministre de l'Intérieur, Fernando Grande Marlaska, qui dit espérer contrôler et maîtriser le feu. Il a évoqué aussi des prévisions vraiment défavorables à partir de mercredi. Un incendie dans la Sierra del Oeste, dans la région de Madrid, était en train de rejoindre le gigantesque brasier d'Avila dans la région voisine de Castille et León, le feu de forêt le plus important de l'histoire de la récente de l'Espagne selon le gouvernement. Des réactions de partout, dans tout le pays, toute l'Espagne s'est retournée vers les affectés pour leur offrir leur soutien et le président Sanchez a insisté sur le fait que les efforts sont axés sur la protection des vies et des centres urbains.
7: Vemos que unido se puede afrontar cualquier riesgo.
0: L'union nous fait surmonter quoi que ce soit, affirmait le roi Felipe VI à son arrivée dans la zone sinistrée. Le roi et la reine Letizia ont visité les affectés sur place pour leur apporter leur soutien.
8: Ese deber tenemos que trasladarlo, materializarlo en un gran pacto de Estado frente a la emergencia climática.
0: Le président du gouvernement, M. Sanchez, a souligné l'importance d'atteindre un pacte national pour faire face à l'urgence climatique et l'a qualifié d'une priorité morale. Le ministre de l'Intérieur, Fernando Grande Marlaska, et la présidente de la Communauté de Madrid, Isabel Díaz Ayuso, se sont rencontrés au poste de commandement de Cenicientos, qui a dû être déplacé par la suite.
9: La coordination está siendo buena y tiene que seguir siendo así. Porque además esto no ha terminado ni mucho menos, es que el fuego ni siquiera se ha llegado a apagar.
0: L'urgence incendie s'étendait à l'est pendant la journée du samedi à Val d'Uixó. La chaleur extrême, les vents violents et la faible humidité ont provoqué une propagation rapide des flammes sur trois fronts. L'incendie a atteint plusieurs routes et autoroutes importantes qui ont été coupées et des milliers de personnes ont aussi été évacuées. À La Mierla, Guadalajara, c'est déjà le plus dévastateur de l'histoire de la région Castille-la-Manche et le troisième le plus grave survenu en Espagne depuis le début du 21e siècle. L'incendie fait rage depuis plus d'une semaine et 35 000 hectares ont brûlé, dont 95% dans le parc naturel de la Sierra Norte. Cet été, le nombre d'incendies a été 6 fois supérieur à celui de l'an dernier à la même période. En Espagne comme en France, les incendies de forêt se sont propagés à une vitesse folle à cause de la canicule, du manque de prévention dans le nettoyage des sols forestiers. Les deux pays ont demandé l'aide à l'Union européenne. Toujours en Espagne, le chef du Parti populaire, Alberto Núñez Feijóo, a dressé un bilan très critique de l'année politique et a présenté son parti comme l'alternative au gouvernement de Pedro Sánchez. Il l'a fait une semaine avant que prévu et aujourd'hui, le mardi, c'est le président qui annonce le bilan du gouvernement. Le dirigeant conservateur Núñez Feijóo estime que l'exécutif se trouve dans un moment de la plus grande faiblesse de toute la législature en raison de sa fragilité parlementaire et des différentes affaires judiciaires touchant l'entourage du Parti socialiste. Feijóo a accusé Pedro Sánchez d'être politiquement responsable de ce climat de corruption et a promis une rénovation totale des institutions s'il accédait au pouvoir. Il s'agit cependant d'accusations politiques qui ne correspondent pas à ce stade à une mise en cause judiciaire du président du gouvernement.
10: La situación judicial del señor Zapatero a mí no me corresponde valorar. La situación política es insostenible.
0: Le président du Parti populaire a également défendu les accords ponctuels conclus au Parlement avec Vox et avec le parti indépendantiste catalan Junts per Catalunya. Selon lui, ces votes communs démontrent que le gouvernement ne dispose plus d'une majorité stable pour mener à bien son programme. Sur le plan économique et social, Núñez Feijóo a placé le logement parmi ses principales priorités. Il promet notamment de construire 1 million de logements, de réduire le 60% les impôts liés à l'achat d'une résidence par les jeunes et de mobiliser jusqu'à 300 milliards d'euros pour moderniser les infrastructures. À 3 ans des dernières élections générales, le dirigeant conservateur cherche ainsi à renforcer son image de candidat au pouvoir, tout en maintenant la pression sur Pedro Sánchez pour obtenir une convocation anticipée des élections. Et le gouvernement espagnol veut étendre l'interdiction de fumer aux terrasses des bars et des restaurants. Le Conseil de ministres a approuvé un projet de réforme de loi anti-tabac qui doit encore être examiné par le Congrès et le Sénat avant d'être entré en vigueur.
11: Queremos dar el siguiente paso para ampliar el derecho a respirar aire limpio y especialmente proteger a las nuevas generaciones.
0: C'était la ministre de la Santé. Le texte prévoit également interdire le tabac dans les plages, dans les piscines publiques, les installations sportives, les campus universitaires et lors de certains spectacles en plein air. Une zone sans fumée de 15 mètres serait instaurée autour des établissements scolaires, sanitaires et des bâtiments publics. Les cigarettes électroniques et le tabac chauffé seraient soumis aux mêmes restrictions que les cigarettes traditionnelles.
12: Yo la verdad es que mientras la gente tenga educación y se sepa comportar y respete al resto, no creo que haga falta ninguna ley, pero
13: yo opino que me parece genial.
0: Le projet interdit aussi pour la première fois la consommation de tabac aux mineurs. Le secteur de l'hôtellerie critique une mesure qu'il juge difficile à appliquer et potentiellement pénalisante pour les établissements. Le gouvernement défend lui une réforme destinée à protéger les non-fumeurs et à réduire la consommation chez les jeunes. Et l'ancien Premier ministre José Luis Rodríguez Zapatero a accordé sa première interview à l'émission Mañaneros de Radio Televisión Española. Il maintient maintenant qu'il n'est pas intervenu dans le sauvetage.

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1: Y la presidente du Parti Socialiste, Cristina Narbona, a témoigné dans l'affaire Leire Díez, avec qui elle a reconnu avoir tenu 8 ou 9 réunions, car Díez disposait d'informations pertinentes. Elle a indiqué qu'elle n'était pas au courant de l'affaire faisant actuellement l'objet d'une enquête. Devant la commission du Sénat, Narbona a nié que Pedro Sánchez soit au courant de l'affaire qui s'est dite confiante que l'ancien président José Luis Rodríguez Zapatero expliquerait l'origine des bijoux. Chaque cas est différent, a-t-elle déclaré, affirmant qu'aucun n'est comparable à l'affaire Gürtel impliquant le Parti Populaire. Et dans l'actualité internationale, celle-ci a aussi été très marquée par les incendies, et surtout en France, où l'on dénombre 30 incendies actifs et les feux ont atteint des niveaux sans précédent. La situation est devenue dramatique dans certaines régions, notamment à Gironde, où plus de 40 000 hectares ont brûlé et les flammes se sont approchées à moins de 15 km de la ville de Bordeaux. Nous écoutons Madame le préfet de la Gironde.
2: Ce grand incendie XXL, c'est un incendie XXL parce qu'il est imprévisible.
1: Plus de 250 000 personnes ont été évacuées de leur domicile en raison de cet incendie qui est désormais sous contrôle d'après les autorités. L'autoroute A63 qui relie l'Espagne est partiellement fermée et Laurent Louniez est le ministre de l'Intérieur.
3: Tous les jours, on a 30 à 40 départs de feu, c'est 30 à 40 feux qui sont combattus simultanément. C'est ce qu'on a vu dans vos différents reportages. Au total, on est à 115 000 hectares qui ont été parcourus depuis le début de la saison, ce qui est tout à fait exceptionnel.
1: Les sapeurs-pompiers mobilisés dans le sud-ouest font face à des phénomènes jamais observés en France, compliquant la lutte contre les incendies qui continuent de progresser. 2500 pompiers, 1500 militaires, 1200 policiers et gendarmes, ainsi que 18 aéronefs, dont le plus gros avion militaire du gouvernement, sont mobilisés pour lutter contre l'incendie qui reste hors de contrôle à ce jour. Au total, 42 000 hectares ont brûlé, soit 4 fois la superficie de Paris, et au moins 240 maisons ont été détruites par les flammes dans le département. Paris a demandé l'activation du mécanisme de protection civile à l'Union européenne afin de renforcer les moyens de lutte. Deux sapeurs-pompiers ont été décédés dans une intervention contre le feu de bâtiment qui s'est déclenché près de l'aéroport de Bordeaux-Mérignac en France. Un autre incendie s'est déclaré à Tarado, au nord-ouest de Saint-Tropez et dans le Var. L'incendie qui a parcouru 2550 hectares en seulement quelques heures et a été finalement contenu. Le président de la République, Emmanuel Macron, s'est rendu jeudi dans la forêt de Fontainebleau, dans le sud du pays, pour remercier les 1000 sapeurs-pompiers ainsi que les militaires et civils qui se sont mobilisés pour lutter contre ces incendies qui ont ravagé déjà environ 10% de la forêt francilienne.
4: Et d'ailleurs, le pays n'a jamais été confronté à autant d'épisodes de pression, de feu, un peu partout sur le territoire, le directeur général le rappelait.
1: Le président a évoqué la gestion de cette crise après que les feux se sont fixés et a insisté sur le suivi judiciaire autour des enquêtes sur les multiples départs de feu. Après les incendies, 30 départements français ont été placés en vigilance orange pour orages avec tornades et de grands grêlons. Jeudi soir, les violents orages qui ont frappé la France la semaine dernière ont fait au moins 2 morts. Plus de 100 000 hectares ont brûlé en France depuis le début de l'année, un record historique en 7 communes qui ont été évacuées. Des violents incendies ont également fait rage en Sicile, en Italie, où environ 5000 secouristes luttent contre les incendies dans l'île. Près de 250 000 hectares ont brûlé dans l'Union européenne depuis le début de l'année dans des feux aggravés par la canicule. En France également, la proposition de loi instaurant un droit à l'aide à mourir a été définitivement adoptée par l'Assemblée nationale.
5: L'Assemblée nationale a adopté.
1: Après plusieurs mois de débats et de navettes parlementaires, les députés ont fait voter en faveur du modèle français de la fin de vie, comme le président Emmanuel Macron l'a décrit. La loi doit encore être examinée par le Conseil constitutionnel, dont le délai pour se prononcer s'écoulera le 15 août. Toujours en France, l'interdiction d'accès aux réseaux sociaux aux mineurs de moins de 15 ans est passée et c'est désormais une réalité.
6: C'est une avancée majeure. La France ouvre la voie en Europe pour la protection de nos enfants, de nos adolescents. On continue.
1: Ils ne seront pas autorisés à ouvrir le compte de la responsabilité de compte et la responsabilité incombera aux plateformes et non à leurs parents. L'Union européenne étudie la possibilité d'harmoniser les réglementations tandis que le projet de loi espagnol est en cours au débat au Congrès des députés. On écoute la présidente Emmanuel Macron. L'Espagne proposera à l'ancien gouverneur de la Banque d'Espagne pour succéder à Christine Lagarde à la présidence de la Banque Centrale Européenne. Pour sa part, la deuxième vice-présidente du gouvernement espagnol, Yolanda Díaz, est la candidate de la direction de l'Organisation Internationale du Travail. Le vote qui aura lieu le 16 novembre. En cas où elle est élue, elle prendra ses fonctions un an plus tard et pourra continuer à exercer des fonctions de ministre de Travail espagnol.

0: Et à Paris, la galerie d'Apollon du musée du Louvre a réouvert au public, retrouvant sa fonction originelle de galerie d'apparat du XVIIe siècle, sans vitrine ni joyaux, après le vol des bijoux de la couronne de France en octobre 2025, quand un commando de 4 hommes s'était introduit par effraction à l'aide d'un camion Nancel et avait dérobé en plein jour 8 joyaux. Une vulnérabilité exposée dans un des musées les plus sécurisés au monde.
1: C'est une blessure. C'est une blessure profonde.
0: Les bijoux qui n'ont pas été dérobés lors de la casse seront prochainement présentés dans une autre salle qui sera conçue comme un coffre-fort sans fenêtre, selon le directeur du musée Christophe Leribon.

0: Dans le sport, le football a laissé la place au cyclisme et au Tour de France. Tadej Pogačar s'est dit très heureux et très fier de remporter son 5e Tour de France dimanche à Paris, même s'il avait surtout hâte d'une chose, rentrer à la maison et profiter des choses simples de la vie d'après lui. Le Slovène Tadej Pogačar est entré un peu plus dans l'histoire du cyclisme en remportant, comme on disait, dimanche à Paris son 5e Tour de France. À 27 ans, il égale ainsi le record détenu par Jacques Anquetil, Eddy Merckx, Bernard Hinault et Mireel Indurain.
1: Every victory is really special and
0: Déjà vainqueur de 5 étapes pendant cette édition, Pogačar termine avec 6 minutes et 26 secondes d'avance sur le Belge Remco Evenepoel. Son coéquipier mexicain Isaac Del Toro complète le podium et remporte le classement du meilleur jeune. La dernière étape raccourcie en raison des incendies dans le sud-ouest de la France a été remportée sur les Champs-Élysées par le Néerlandais Mathieu Van Der Poel au terme d'un final spectaculaire après le passage par la butte de Montmartre. Avec ce 3e succès consécutif, Pogačar confirme sa domination sur le cyclisme mondial et se rapproche désormais d'un inédit 6e maillot jaune.
2: Al final Tadej vino con la tarea más que hecha y estuvo comprometido conmigo para apoyarme de esta manera. Nunca he visto algo así.
0: Combat terrible, un suspense insoutenable, une dernière ligne droite d'éjaculte. Le Mexicain Isaac Del Toro, avec le concours de Pogačar, a livré un échantillon de cyclisme total à Paris dimanche et devient le premier Mexicain à monter sur le podium d'un Tour de France. Une 3e place monumentale pour un cyclisme mexicain. Et côté moteur, le Grand Prix d'Hongrie a couronné un gagnant inattendu. Lando Norris décroche sa première victoire comme champion du monde avec McLaren et met un coup sur la table dans la bataille pour le championnat de cette année, malgré qu'il est toujours loin des premières places. Le premier dans le classement, l'Italien Antonelli, a terminé 3e. Malgré un week-end où sa voiture n'était pas aussi performante que d'habitude, Antonelli est parvenu à reprendre 5 points à Hamilton et en compte désormais 50 d'avance sur le 7e champion du monde à mi-saison, alors que son coéquipier George Russell pointe à 59 longueur.
3: Yeah, I think it was good to feel again the competitiveness and
0: Aston Martin a obtenu son meilleur résultat de la saison avec les 13e et 14e places du Canadien Lance Stroll et de l'Espagnol Fernando Alonso. Temps de revenir sur les nouveautés culturelles en Espagne et dans le monde hispanophone. La période estivale est une des préférées pour le grand public et pour entreprendre le célèbre chemin de Saint-Jacques. Mais saviez-vous qu'il y a aussi un chemin similaire qui traverse le Liban ?
4: S'inspirant du célèbre Camino de Santiago en Espagne, un nouveau chemin de pèlerinage est en train d'être finalisé au Liban. Il s'appelle Dagmar Chapel ou le chemin de Saint-Chapel, le célèbre saint libanais aux mille miracles. Le chemin relie monastères, églises et villages de montagne associés à la vie du saint libanais.
0: Plus qu'un itinéraire religieux, ce sentier veut soutenir les communautés rurales et offrir un message de paix dans une région marquée par les conflits. Le reportage d'Elsa Yazbek Charapati.
5: C'est en parcourant le Camino de Santiago en Espagne que des pèlerins libanais ont eu l'idée d'imaginer un chemin spirituel au Liban, Derb Macherbel, le chemin de Saint-Charbel. Ici au Liban, dans une région trop souvent associée à la guerre, aux tensions et à l'incertitude, ce sentier offre une autre image du Moyen-Orient, une image faite de silence, de foi, de résilience et de rencontres. Derb Macherbel relie des villages, des monastères, d'anciennes églises, des sentiers de montagne et des paysages ruraux liés à la vie et à la spiritualité de Saint-Charbel, l'un des saints les plus aimés du Liban. Le projet est né grâce à un groupe de croyants, randonneurs et anciens scouts, parmi eux Youssef El Hajj, membre du comité fondateur de Derb Macherbel. C'est alors qu'il parcourait le Camino de Santiago que lui est venu, avec les autres membres du comité, l'idée de créer un chemin libanais inspiré de cette expérience. Écoutons-le.
6: Le but du projet Chemin de Saint-Charbel est de mettre en valeur le patrimoine spirituel unique du Liban, Terre Sainte selon Saint Jean-Paul II, en aménageant le tout premier chemin de pèlerinage libanais de longue distance selon les normes internationales du chemin de Saint-Jacques de Compostelle, qui a été notre source d'inspiration dès 2018 suite à un pèlerinage entrepris par les initiateurs du projet. Notre chemin libanais est de 130 km environ et passe en 8 jours par les lieux marquants de la vie de l'extraordinaire ermite Cherbel Mahlouf, le saint patron du Liban, canonisé en 1977. Les guérisons miraculeuses opérées par son intercession avoisinent les 30 000. Elles ont été gratifiées aux chrétiens comme aux non-chrétiens, aux Libanais comme aux non-Libanais. C'est le saint universel par excellence sorti du Liban et il y a des églises en son nom partout dans le monde.
5: Le projet continue aujourd'hui à se développer étape après étape grâce au soutien des bénévoles, des communautés locales et des spécialistes des sentiers de randonnée. Darb Machalbel relie des lieux de foi, mais contribue également à redonner vie aux villages de montagne. Il crée de nouvelles possibilités pour les familles locales, les maisons d'hôtes, les producteurs et les habitants qui accueillent les pèlerins et les visiteurs en quête d'authenticité. Raymond Zenet, également membre du comité fondateur de Darb Machalbel, explique la vision du projet et son développement.
7: La longueur approximative du chemin de Saint-Charbel est 130 km. Il faut compter une dizaine de jours pour le parcourir en entier, sachant qu'on pourra le faire par étapes et encore choisir la direction du nord vers le sud ou à l'inverse. Ce chemin traversera une quarantaine de villages et localités, dont sept étant les lieux des étapes clés de sa vie.
5: Mais au-delà de sa dimension religieuse, culturelle et touristique, Darb Machalbel porte un message plus profond. Dans un Liban marqué par les crises et dans un Moyen-Orient secoué par les conflits, marcher devient un acte d'espoir. Chaque pas peut devenir une prière, chaque village un lieu de rencontre et chaque monastère un rappel que la paix peut encore être imaginée. Elsa Yazbek Charabati pour le programme en français Radio Exterior d'Espagne.

0: Nous restons au Liban pour terminer d'explorer les liens entre le pays du secret et l'Espagne. Avant de partir en vacances d'été, notre collaboratrice Elsa Jasbeck nous amène en voyage vers l'Est.
1: Entre l'Espagne et le Moyen-Orient, entre l'Espagne et le Liban, les liens ne sont pas seulement diplomatiques ou politiques. Ils se sont aussi tissés au fil de l'histoire, des échanges et d'une culture méditerranéenne commune. Aujourd'hui encore, alors que Beyrouth ne cesse de souffrir des guerres et de l'insécurité régionale, Madrid continue de lui manifester son soutien, notamment à travers son engagement au sein de la FINUL, la mission des Nations Unies au Liban. Mais par-delà, les crises, les Espagnols et Libanais partagent surtout une même chaleur humaine et un même art de vivre.
2: Ils vivent sur les deux rives de la Méditerranée, deux continents différents, à des milliers de kilomètres de distance. Pourtant, Espagnols et Libanais ont souvent l'impression de se reconnaître. Cette proximité se manifeste aujourd'hui sur le plan politique et humanitaire. Face à la guerre israélo-libanaise, le gouvernement espagnol réaffirme sa solidarité avec le peuple libanais, son attachement à la souveraineté du pays et son soutien à la FINUL, la force intérimaire des Nations Unies au Liban. D'ailleurs, depuis septembre 2006, les militaires espagnols sont déployés dans le sud du Liban. L'Espagne dirige actuellement le secteur est de la FINUL depuis la base Miguel de Cervantes à Marjayoun, une présence devenue, au fil des années, un véritable pont humain entre les deux peuples. Mais pour Noura Sayed Rodriguez, née d'une mère espagnole et d'un père libanais, ce lien se vit d'abord au plus profond de son identité.
3: L'Espagne et le Liban sont assez semblables, surtout les Espagnols et les Libanais. Les deux peuples sont méditerranéens, ils sont les deux serviables, ils aiment profiter de chaque minute de leur vie, ils ont la joie de vivre. Donc je ne me suis jamais sentie dépaysée, que je sois au Liban ou en Espagne. La seule peut-être différence que je vois, c'est que les Libanais sont plus résilients, alors que les Espagnols, je crois que ils n'ont pas cette résilience comme nous l'avons. Donc j'ai pris un peu des deux, j'ai pris tout ce qui est positif des deux peuples.
2: Deux pays, deux langues, deux cultures, mais une même Méditerranée. Alberto López, espagnol, venu à Beyrouth dans le cadre d'une mission pédagogique, a lui aussi été frappé par les ressemblances entre les deux sociétés.
4: À mon avis, oui, je trouve qu'il y a des ressemblances entre l'Espagne et le Liban. Et du coup, c'est naturel, on partage une très forte culture méditerranée.
2: Des familles très unies, des repas qui se prolongent, le plaisir de recevoir, de parler fort, de rire, de célébrer. Cette culture méditerranéenne est faite de générosité, de chaleur humaine et d'une joie de vivre qui résiste même aux épreuves. Et lorsqu'on demande à Noura quel est son mot préféré en arabe, sa réponse résume peut-être cette relation entre les deux rives.
3: Le mot arabe que j'aime le plus, c'est Nour, An-Nour. Et en espagnol, ça serait sa traduction, Luz. J'aime Luz en espagnol, d'abord parce que c'est le prénom de ma grand-mère maternelle espagnole, et aussi parce qu'on m'a nommée Noura. Comme son prénom.
2: Elle qui s'appelle justement Noura, lumière en arabe. Une lumière qui relie l'Espagne et le Liban au-delà des frontières et des difficultés. En espérant que le Liban apercevra lui aussi très bientôt la lumière au bout du tunnel. Elsa Yazbek Sharabati, à partir de Beyrouth, Radio Exterior de España.
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Pendant la Seconde Guerre mondiale, plus de 50 000 anciens combattants de la guerre civile espagnole furent contraints au travail forcé pour l'Allemagne nazie, en France et dans les îles anglo-normandes. Parmi les 14 000 républicains restés en France, environ 70 000 furent forcés de travailler dans des conditions extrêmement dures sous le régime de Vichy et l'occupation allemande entre 1940 et 1944. La plupart participèrent à la construction du mur de l'Atlantique, une ligne de 5 bases sous-marines et de 3000 bunkers destinés à empêcher un débarquement allié. Voici le sujet de l'exposition Rod Spanier et du documentaire homonyme sur les esclaves espagnols du nazisme qui sera diffusé en avant-première sur Télévision Espagnole où il sera aussi disponible sur RTVE Play. C'est la deuxième partie du reportage de Maria Millet sur ce sujet dans le cadre du 90e anniversaire du début de la guerre civile espagnole.

0: Au début de l'année 1939, près d'un demi-million de réfugiés espagnols arrivèrent en France, fuyant l'Espagne lors de ce qui fut appelé la retraite. Les Espagnols ont été accueillis comme réfugiés en France. C'est ce que nous a rapporté l'historienne française Geneviève Dreyfus-Armand.
1: Les républicains espagnols venaient de mener une guerre très longue, très dure, contre les putschistes qui avaient renversé la Seconde République. Et ils sont vaincus, ils sont obligés de s'exiler pour fuir la répression, les représailles, pour sauver leur vie et leur liberté. Et ils sont accueillis dans la France des droits de l'homme, ils sont accueillis dans des conditions qui n'étaient pas celles qu'ils espéraient.
0: Les Espagnols n'ont pas bien été accueillis en France, comme l'explique l'auteur du livre « L'exil des républicains espagnols en France ».
1: La France avait beaucoup changé à cette période et la France, qui avait été un pays d'asile pendant les années 1920, était devenue dans les années 1930 et surtout en 1939 un pays très méfiant par rapport aux réfugiés. Et la France avait pris des dispositions législatives pour contrôler, surveiller, réprimer les étrangers et elle avait prévu des camps d'internement pour regrouper tous les étrangers réfugiés, considérés d'emblée comme des indésirables.
2: En France, les Espagnols sont internés dans des camps. Le père de Gabriel García était l'un d'eux.
3: Les premiers camps que nos pères ont connus, ce sont les camps sur les plages d'Argelès du Sud, les plages du Roussillon. Ils étaient dans les documents administratifs appelés camps de concentration. Ne nous trompons pas, hein, ce ne sont pas les camps de concentration nazis, mais français. On disait camps de concentration, c'était là où on concentrait les gens. Ils ont été, bien sûr, on le sait maintenant, physiquement très éprouvés hein, par le froid, la faim. Mais mon père ne m'en parlait pas parce qu'il ne voulait pas imposer, reporter ses souffrances à sa famille, sa femme française et ses filles.
0: Bien que les conditions furent mauvaises, elles ne peuvent pas être comparées à celles des camps de concentration nazis.
1: On ne peut pas comparer les camps d'internement français et les camps nazis. En France, il y a dans les premières semaines dans les camps d'internement, il y a eu un véritable désastre humanitaire parce qu'il y a eu beaucoup de décès, beaucoup de maladies contagieuses et les réfugiés sont morts de maladies. Mais il n'y avait pas la volonté de tuer. Simplement, c'était une conséquence de la méfiance de la part des autorités françaises, de l'inorganisation de l'accueil. Les baraques n'étaient pas construites. Au début, c'est des réfugiés qui les ont construites. Il n'y avait pas d'eau potable. Donc, il y a eu beaucoup de maladies qui se sont développées. Disons que c'était un désastre sanitaire provoqué par la méfiance, l'indifférence et de la part des autorités françaises.
0: Les camps furent le germe de la résistance contre l'occupation nazie, selon l'historienne.
1: Et c'est dans ces groupements de travailleurs étrangers que se sont constitués les premiers noyaux de résistance espagnols, et souvent en lien d'ailleurs avec, des résistants français, et des liens se sont noués à ce moment-là entre les républicains espagnols, DGTE, et les premiers résistants français. Donc là, il y a eu un début de lutte en commun qui a été menée en commun, français et espagnol, contre l'occupant nazi. Et là, ça a été différent. Et de toute façon, le traitement des maquisards français n'était pas non plus... Ils étaient pourchassés partout par le régime de Vichy, les Espagnols aussi.
2: Et Luis González raconte comment ils sont résistés, y compris son père et grand-père.
4: La résistance, c'était un ensemble de petits actes quotidiens. Il y avait aussi à l'intérieur du camp un règlement intérieur qui basait toute une organisation, était basée sur toute une quantité de règles qui visaient à prendre soin les uns des autres et à être tout le temps en solidarité. Il fallait aussi pratiquer des actes de sabotage au quotidien, c'est-à-dire que le travail devait prendre énormément de temps. Il fallait gaspiller beaucoup de ciment pour construire cette base. On faisait les choses le plus lentement possible, il fallait tout saboter. Tous ces actes permettaient de rester toujours au combat, voilà, de toujours penser qu'il y avait la liberté qui était au bout.
2: Ils sont également résistés grâce à l'activité culturelle dans les camps.
1: Plusieurs manières, et notamment grâce au travail culturel et éducatif entrepris dans les camps. Alors, il fallait donc pour les républicains espagnols qui s'étaient battus vaillamment pendant des années, il fallait conserver leur morale. Et ils ont commencé très vite dans les camps à organiser des cours d'alphabétisation en espagnol, en français. Ils ont organisé des cours d'anglais, d'histoire, de philosophie. Et ils ont peu à peu aussi repris l'activité culturelle et artistique. Il y avait beaucoup d'artistes parmi les réfugiés. Et ces artistes ont commencé à faire des petits dessins qu'ils donnaient parfois aux gardiens des camps en échange de quelques pièces de monnaie pour pouvoir s'acheter des suppléments de nourriture parce qu'ils avaient faim. Donc l'art a été un moyen de résistance, de retrouver à la fois leur dignité. Ils avaient été vaincus, mais ils étaient considérés comme des indésirables, traités comme tels, et ils retrouvaient ainsi leur dignité.
0: Lors de l'occupation allemande de la France en 1940, la moitié des exilés espagnols restant là furent employés comme main-d'œuvre forcée par les nazis ou le gouvernement de Vichy, effectuant des travaux agricoles dans le sud du pays.
3: Donc ils étaient dans ces camps d'internement en France, mais à partir de 41, juin 41, la date où mon père est parti en train avec à peu près 40 000 autres travailleurs forcés espagnols sur le littoral français, eh bien ils étaient dans les camps, ils ont été transférés dans des camps nazis sur le sol français. Dans ces camps en France, d'internement en France qui étaient là nazis, on peut très facilement comprendre pourquoi ils étaient au bas de la hiérarchie des travailleurs. Ils étaient travailleurs forcés.
2: Le père d'Eloï serait aussi à s'échapper.
4: S'est échappé par un endroit que dans le film on voit, d'ailleurs dans le film Horace Panier, on a vu cet endroit qu'avec mon frère on a pu reconnaître, et donc qui était à la barbe des Allemands, mais ils sont partis à l'aube et ils ont réussi à s'enfuir en franchissant un petit mur. En 1942, ils ont rejoint la résistance française pour aller ensuite dans les Alpes faire différentes actions. Mais de 1942 à 1944, mon père était dans la clandestinité complète. Et là, je n'ai aucune page écrite de cette période-là. Elle est encore à rechercher.
0: À partir de 1941, les Espagnols furent employés à la construction des 5 bases sous-marines dans les ports du mur de l'Atlantique, sur la côte française. En 1942, environ 70 000 des 140 000 réfugiés restants en France sont utilisés dans le pays comme main-d'œuvre forcée par les nazis. Peter Gaïda, docteur en histoire contemporaine, est le commissaire de l'exposition Rotspanner, qui donne également son titre au documentaire sur les esclaves espagnols du nazisme, qui sera diffusé en avant-première cet été sur Télévision Espagnole.
5: Alors, cette Horizontot est une structure nazie qui a été créée par Hitler et par l'ingénieur Fritz Todt. Elle est quelque chose qui n'existait pas avant et elle sera chargée de construire tout dont a besoin l'armée allemande en Allemagne et en Europe. Ils construisent des bunkers, ils construisent des aéroports, des routes, ils exploitent des entreprises, ils construisent des lignes de défense. Et en 41, en France, l'armée allemande réclame des travailleurs. Et le régime de Vichy ne veut pas donner les travailleurs français parce que c'est trop dangereux. Alors on décide de donner les Espagnols aux rouges, à cette organisation de potes. Elle est une structure gigantesque. Il y avait à la fin de la guerre près d'1,5 million de travailleurs, notamment des travailleurs forcés, des détenus des camps de concentration et des prisonniers de guerre.
0: 30 000 d'entre eux sont exploités par les forces d'occupation et 40 000 par l'organisation TODT, qui comptait 100 champs sur la côte atlantique française.
5: Et les Espagnols vont se retrouver, par exemple, à Bordeaux, à Brest, à Saint-Nazaire, etc., dans des camps de cette fameuse Organisation de Pot. Alors, il y a des camps qui sont très, très durs, qui sont gérés avec les SS, par exemple, sur les îles anglo-normandes, Origny, Jersey et Guernsey, qui sont très, très durs. Il y a beaucoup de morts, il y a beaucoup de maltraitance, la torture. Il y a d'autres camps qui sont moins durs, comme par exemple à Bordeaux. Certains responsables arrivent à rendre le régime moins dur. Donc cette organisation TOT, elle a au total une centaine de camps en France, et dans presque tous les camps, on retrouve des Espagnols. Il y a des Espagnols, il y a des Allemands, des Hollandais, il y a des Nord-Africains, et il y a aussi des Juifs.
0: À partir de 1943, les nazis les emploient également dans la construction de 3000 bunkers qui la jalonnent encore aujourd'hui, formant ce que l'on appelle le mur de l'Atlantique.
3: Les routes de la France, en août 40, eh bien, le gouvernement collaborationniste de Vichy les a regroupés dans des groupements de travailleurs étrangers. C'était des structures encore davantage surveillés. Et ces groupements de travailleurs étaient un véritable vivier pour la main-d'œuvre, de main-d'œuvre pour les nazis qui se préparaient et qui avaient ce projet du mur de l'Atlantique.
2: Les conditions variaient d'un camp à l'autre.
1: Sous le régime de Vichy, ça a été très différent. Dans les groupements de travailleurs étrangers, les républicains espagnols considérés par le régime de Vichy comme des ennemis qu'il fallait surveiller, qu'il fallait combattre, étaient davantage exploités. Mais il y avait une multitude de groupements de travailleurs étrangers dans les forêts des Pyrénées, dans les mines des Cévennes, dans la construction de barrages des massifs centrales. Et les conditions étaient très différentes d'un GTE à l'autre.
0: S'il y a bien une chose qui a marqué les esprits entre les Espagnols, c'est la camaraderie. Gabriel souligne cette solidarité.
3: Un jour encore, au milieu d'un repas, il me dit si mes camarades n'avaient pas été là, je serais mort sous un chariot, écrasé par un chariot. Il a beaucoup insisté sur la solidarité entre les Espagnols sur l'île d'Origny. Il a beaucoup, beaucoup insisté et j'ai pu le voir également lorsque j'ai interviewé Sergio González qui avait été également à Origny. Il m'a dit « Nous étions très solidaires, nous étions très solidaires ». Et à ce moment-là, je me suis souvenue des paroles de mon père ce jour-là à Saint-Malo. Ça, la solidarité des Espagnols, on était fichus. Entre Espagnols, on était fichus.
0: Les travailleurs espagnols étaient traités plus mal que les autres. Ils étaient privés de liberté pour des raisons politiques et contraints au travail forcé.
1: Il y a effectivement des conditions de vie différentes et surtout vision des républicains espagnols par les Français qui ont évolué. C'est sûr que pendant la Résistance, les républicains espagnols étaient appréciés de leurs camarades français. Certains républicains espagnols sont devenus des instructeurs militaires dans les maquis français.
0: Environ 10 000 Espagnols ont participé à la libération de la France. Même si l'histoire raconte que Paris a été libéré par les Français, c'est la compagnie La Nueve, composée majoritairement par des Espagnols, qui a joué un rôle déterminant.
1: Et ce n'est qu'à partir de la fin du XXe siècle, sous la pression de la société civile, aussi bien en France qu'en Espagne, sous la pression des associations mémorielles qui se sont constituées, qu'il y a eu une reconnaissance progressive du rôle des républicains espagnols dans la guerre et dans la résistance. Ça a commencé en 1999, ça s'est poursuivi en 2004, où la ville de Paris a reconnu le rôle des républicains espagnols dans la libération de la capitale, avec l'arrivée le 24 août 1944 des combattants de la Nueve, avec la 9e compagnie de la 2e division blindée du général Leclerc. Et à partir de cette date, à partir donc de 2004, il y a eu en 2005, 2006, etc., beaucoup d'hommages rendus par les régions aux républicains espagnols. Des régions où leur présence a été nombreuse, où leurs descendants sont également très nombreux. Région Midi-Pyrénées, région Languedoc-Roussillon, région Aquitaine, et des hommages officiels très importants leur ont été rendus. Et en 2014, enfin, un président de la République a reconnu officiellement et publiquement, bien sûr, lors de l'anniversaire de la libération de Paris, le rôle des républicains espagnols. Donc c'est une reconnaissance qui a tardé. Mais ce qu'il faut comprendre, c'est qu'à partir de 1948, la guerre froide a complètement fait tomber dans l'oubli le rôle des républicains espagnols. C'est ce qui a été déterminant. Et c'est un phénomène qui n'est pas seulement français.
0: Reconnu par l'Allemagne fédérale de l'Ouest comme victime du nazisme dans les années 60, grâce à la loi de 1956 sur l'indemnisation, en 1972, un arrêt de la Cour suprême allemande leur donna raison. Ils étaient travailleurs forcés. À partir des années 90, de nombreux travailleurs forcés dans l'Allemagne nazie ont réclamé des indemnités.
5: Il y a eu une différence de traitement. Donc, ils sont reconnus travailleurs forcés par l'Allemagne. Ils n'ont pas encore eu une reconnaissance officielle par l'État français. Et l'Espagne, avec la loi de la mémoire démocratique, a donc ouvert la porte aux descendants qui sont très nombreux en France. Il y a énormément d'associations à Bordeaux, à Brest, à Montauban, un peu partout dans le sud de la France, mais pas que dans le sud, qui se battent pour que le sort de leurs parents soit reconnu. Que leurs parents, qui ont connu donc l'internement, le travail forcé et parfois la déportation, soient reconnus par l'État, chose qui n'est pas encore été faite.
0: La seule reconnaissance de la part de l'État français a eu lieu entre 1944 et 1948, alors qu'il y avait encore des résistants au sein du gouvernement de ce pays. Mais ensuite, l'oubli est arrivé. Leurs descendants réclament que leur participation active à la lutte pour la libération de la France soit enfin reconnue.

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1: L'aviation civile est une technologie qui a révolutionné la façon dont on se déplace dans le monde. Des trajets plus courts, plus confortables, plus réguliers. L'évolution de l'industrie aéronautique a lancé l'humanité dans une ère de développement incomparable auparavant. Le Concorde était le premier avion commercial à réacteur et promettait de raccourcir le temps de déplacement à la moitié. New York-Paris en 3 heures était la marque de qualité de cette fierté industrielle française. Cependant, il y a 26 ans, le rêve se brisa en 1000 morceaux lors du célèbre incident du Concorde. Plus de 100 morts et des décennies de travail. Retour sur une des tragédies de l'aviation civile européenne. Il ressemblait moins à un avion de ligne qu'à une machine venue du futur. Un fuselage étroit, un nez articulé, un aile triangulaire et quatre moteurs capables de le propulser à deux fois la vitesse du son. À bord du Concorde, Paris et New York n'étaient plus séparés que par 3h30 de vol. Les passagers pouvaient arriver en Amérique avant l'heure à laquelle ils avaient quitté l'Europe. Mais le 25 juillet 2000, le symbole le plus spectaculaire de l'aviation civile européenne s'écrase peu après son décollage de l'aéroport Paris-Charles de Gaulle.
2: 113 morts, une émotion considérable de par le monde et beaucoup de questions encore en suspens à l'heure qu'il est.
1: Le vol Air France 4590 devait rejoindre New York. À bord se trouvaient 100 passagers et 9 membres d'équipage. Sur la piste, l'un des pneus du Concorde heurte une lamelle métallique tombée d'un autre appareil. Le pneu éclate, des fragments sont projetés contre un réservoir de carburant. Une fuite, puis un incendie se déclare sous l'aile gauche. L'avion parvient à quitter le sol, mais il ne peut plus prendre suffisamment de vitesse ni d'altitude. Moins de 2 minutes d'après le début de son décollage, il s'écrase sur un hôtel à Gonesse.
3: Sur le site, les ruines de l'hôtel sur lequel le supersonique a atterri, faisant 4 autres morts au sol.
1: Les 109 personnes présentes à bord meurent, ainsi que 4 personnes au sol, sur les lieux de l'accident.
3: Elle fume encore au petit matin la carcasse du Concorde qui gît sur une trentaine de mètres. Tout autour, des hommes en blanc s'affairent, des spécialistes de l'identité judiciaire chargés de récupérer tous les restes de corps.
1: Ce fut le seul accident mortel du Concorde, mais il contribua à briser la confiance dans un appareil déjà coûteux, bruyant et difficile à rentabiliser. 3 ans plus tard, en 2003, le supersonique franco-britannique effectuait ses derniers vols commerciaux. Pourtant, l'histoire du Concorde n'est pas seulement celle d'un rêve interrompu. Elle raconte aussi comment des technologies développées dans un contexte militaire peuvent être adaptées à des usages civils. Son moteur, l'Olympus 593, descendait d'une famille de réacteurs conçus à l'origine pour des avions militaires britanniques, notamment le bombardier stratégique Avro Vulcan. L'expérience accumulée par la Royal Air Force avait permis de développer des moteurs puissants, résistants et capables de fonctionner à haute altitude. Cette base technologique fut ensuite profondément transformée pour permettre au Concorde de voler pendant plusieurs heures à Mach 3. Le principe est celui des technologies dites de double usage. Des innovations conçues ou financées pour la défense finissent par trouver des applications civiles. Le radar, la navigation par satellite, certains matériaux composites, les moteurs à réaction ou encore les systèmes de commande de vol ont suivi à des degrés différents ce chemin. Mais le passage du militaire au civil ne consiste pas simplement à retirer les armes d'un appareil. Un avion de combat est construit pour accomplir une mission précise, avec des pilotes spécialement entraînés et un environnement opérationnel contrôlé. Un avion de ligne doit transporter quotidiennement des milliers de personnes, être entretenu dans des nombreux aéroports, respecter des normes acoustiques et environnementales et ouvrir à un niveau de sécurité extrêmement élevé. Le Concorde avait réussi l'exploit technique. Il voulait vite, haut et loin. Mais son modèle économique restait fragile. Il consommait beaucoup de carburant, ne pouvait transporter qu'une centaine de passagers et son banc supersonique lui interdisait de survoler à pleine vitesse la plupart des régions invitées. 26 ans après l'accident de Gonesse, les questions du transport supersonique reviennent pourtant dans l'actualité. En juin 2026, l'avion expérimental X-59 de la NASA a franchi pour la première fois le mur du son. Quelques jours plus tard, il a atteint le Mach 1,4 à environ 17 000 mètres d'altitude. Sa mission n'est pas de transporter des passagers, mais de résoudre l'un des principaux problèmes hérités du Concorde, le bruit. Grâce à son fuselage très allongé et à une aérodynamique spécialement étudiée, le X-59 doit transformer le puissant Bang supersonique en un bruit beaucoup plus discret, comparable à un coup sourd. La NASA espère recueillir les réactions des populations survolées, puis transmettre les résultats aux autorités aéronautiques. L'objectif est de remplacer les interdictions fondées uniquement sur la vitesse par de nouvelles normes fondées sur le niveau réel du bruit. Et le X-59 constitue lui-même un remarquable assemblage de technologies militaires reconverties. Son train d'atterrissage provient du chasseur F-16. Certains éléments de son cockpit viennent de l'avion d'entraînement T-38. Il utilise également des composants issus de l'avion espion U-2 et une manche de commande dérivée d'un bombardier furtif F-117. Réutiliser ces équipements déjà éprouvés permet de réduire les coûts, les délais de développement et les risques techniques. Mais l'innovation principale du X-59 ne vient pas directement du monde militaire. Elle répond à une contrainte profondément civile. Permettre à un avion rapide de survoler des villes sans perturber la vie de leurs habitants. Et c'est peut-être là que se trouve la principale leçon du Concorde. La défense peut fournir des moteurs, des matériaux, des systèmes électroniques et une culture d'expérimentation. Mais pour qu'une technologie militaire devienne véritablement civile, elle doit être adaptée à d'autres exigences. La sécurité collective, le prix, l'environnement, le confort et l'acceptation sociale. Le Concorde permettait de faire gagner du temps et le promettait. Le X-59 cherche d'abord à réduire le bruit. Entre les deux appareils, l'ambition reste la même, dépasser les limites de l'aviation. Mais le progrès ne se mesure plus seulement à la vitesse atteinte, il se mesure aussi à la capacité d'une technologie à quitter le monde de l'exception pour entrer sans danger et sans fracas dans la vie quotidienne.
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1: Aujourd'hui, nous voulons vous dire au revoir sur la musique de Rubén Blades.
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1: Le chanteur du Panama et l'artiste invité du festival madrilène Noches del Botánico pour ce soir. L'auteur de la célèbre version espagnole de Mac the Knife de Louis Armstrong animera le jardin botanique de la cité universitaire de la capitale en compagnie de la Roberto Delgado Big Band. Vous êtes encore à temps de vous procurer un ticket si cela vous intéresse. Alors dépêchez-vous et rendez-vous au guichet.
2: Nous vous remercions de votre compagnie et nous espérons que vous avez passé un bon moment avec nous lors de cette heure de radio en français. Cette émission a été possible grâce à l'aide de Javier Campos à la technique et de Cristina Dorado à la production. À la rédaction et au micro, Maria Miret et Guillermo Bravo.
1: 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À la semaine prochaine, Maria.
2: À la semaine prochaine, Guillermo.

0: Bonjour à tous et à toutes. Nous commençons cette heure d'émission en français sur les ondes de Radio Exterior d'Espagne. Nous sommes le mardi 28 juillet. Il est midi 4 en Espagne, dans la péninsule ibérique, 11h04 aux îles Canaries.
1: Pour cette émission, c'est Javier Campos qui nous accompagne à la technique et comme d'habitude, Christine Adorado à la production. Guillermo Bravo et moi-même, Maria Miret, serons avec vous au cours de la prochaine heure.
0: Et pendant la Seconde Guerre mondiale, plus de 50 000 anciens combattants de la guerre civile espagnole furent contraints au travail forcé pour l'Allemagne nazie dans des conditions extrêmement dures. La plupart participèrent à la construction du mur de l'Atlantique, une ligne de 5 bases sous-marines et de 3 000 bunkers destinés à empêcher un débarquement allié. C'est le sujet de l'exposition Rotzmanier et du documentaire du même nom sur les esclaves espagnols du nazisme, dont nous vous présentons la deuxième partie des reportages Café Maria Millet.
1: Retour sur un des événements qui a bouleversé l'aviation civile. Il y a 26 ans, un avion Concorde à destination de New York s'est crassé peu après son décollage à Paris. Le rêve d'un trajet Paris-New York en 3 heures s'envola et le Concorde fut retiré 3 ans plus tard. Nous revenons sur cet épisode dramatique et nous faisons le focus sur l'utilisation des technologies militaires dans le domaine civil. Un reportage de Guillermo Bravo. Cela sera dans la deuxième partie de notre émission. Tout d'abord, nous commençons par le journal de l'actu avec lui.
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3: El riesgo de incendios a partir de mañana es muy alto en todo el territorio.
4: Me sacaron a mí y a mi hijo del coche, desde la ventana, a 2 metros el fuego de nosotros. Mi marido se quedó en el pueblo para intentar salvar la casa a sus padres.
5: A mí me fueron a buscar, pero a 5 kilómetros del tiempo.
0: L'Espagne a subi pendant toute la semaine dernière une vague d'incendies qui a ravagé déjà plus de 65 000 hectares, soit près de 300 kilomètres entre Madrid, Tolède et Avila, dans le pire incendie de l'histoire de l'Espagne. Plus de 100 000 personnes ont été évacuées ou confinées dans les flammes et qui restent hors contrôle. 10 communautés autonomes ont prêté leurs ressources pour les combattre et la Grèce, l'Italie et le Portugal ont également apporté leurs aides. Les incendies de Tolède et de Madrid ont convergé dans un seul vendredi dernier et le directeur de l'unité militaire des urgences, la OME, Fernando Martín, a décrit comme un incendie immense et extrêmement complexe et d'une grande tragédie personnelle et sociale.
6: Nos estamos enfrentando a un grandísimo incendio extremadamente complejo que es una gran tragedia.
0: Les communes de Cerveros, Navaluenga, El Tiemblo et Las Navas del Marqués sont actuellement confinées. Plus de 14 000 personnes sont touchées, sans compter la population saisonnière estivale, et 16 localités ont été évacuées. L'incendie présente un périmètre de 160 km avec un risque de progression et surtout de reprise. À ce stade, seulement 6 000 personnes sont retournées dans leur domicile. Et nous continuons dans ce journal spécial sur les incendies. Les pompiers espagnols s'efforcent mardi matin de maîtriser les terribles incendies qui sévissent près de Madrid à quelques heures de l'arrivée d'un vent du sud, charriant le risque d'une aggravation de ces feux. Le vent doit en effet retourner pendant la journée, une journée comme la veille qui sera absolument déterminante, a affirmé lors d'un point de presse le ministre de l'Intérieur, Fernando Grande Marlaska, qui dit espérer contrôler et maîtriser le feu. Il a évoqué aussi des prévisions vraiment défavorables à partir de mercredi. Un incendie dans la Sierra del Oeste, dans la région de Madrid, était en train de rejoindre le gigantesque brasier d'Avila dans la région voisine de Castilla y León, le feu de forêt le plus important de l'histoire de la récente de l'Espagne selon le gouvernement. Des réactions de partout, dans tout le pays, toute l'Espagne s'est retournée vers les affectés pour leur offrir leur soutien et le président Sanchez a insisté sur le fait que les efforts sont axés sur la protection des vies et des centres urbains. L'union nous fait surmonter quoi que ce soit, affirmait le roi Felipe VI à son arrivée dans la zone sinistrée. Le roi et la reine Letizia ont visité les affectés sur place pour leur apporter leur soutien.
7: Ese deber tenemos que trasladarlo, materializarlo en un gran pacto de Estado frente a la emergencia climática.
0: Le président du gouvernement, M. Sanchez, a souligné l'importance d'atteindre un pacte national pour faire face à l'urgence climatique et l'a qualifié d'une priorité morale. Le ministre de l'Intérieur, Fernando Grande Marlaska, et la présidente de la Communauté de Madrid, Isabel Díaz Ayuso, se sont rencontrés au poste de commandement de Cenicientos, qui a dû être déplacé par la suite.
8: La coordination está siendo buena y tiene que seguir siendo así. Porque además esto no ha terminado ni mucho menos, es que el fuego ni siquiera se ha llegado a apagar.
0: L'urgence incendie s'étendait à l'est pendant la journée du samedi à Val d'Uixó. La chaleur extrême, les vents violents et la faible humidité ont provoqué une propagation rapide des flammes sur trois fronts. L'incendie a atteint plusieurs routes et autoroutes importantes qui ont été coupées et des milliers de personnes ont aussi été évacuées. À La Mirla, Guadalajara, c'est déjà le plus dévastateur de l'histoire de la région Castille-la-Manche et le troisième le plus grave survenu en Espagne depuis le début du 21e siècle. L'incendie fait rage depuis plus d'une semaine et 35 000 hectares ont brûlé, dont 95% dans le parc naturel de la Sierra Norte. Cet été, le nombre d'incendies a été 6 fois supérieur à celui de l'an dernier à la même période. En Espagne comme en France, les incendies de forêt se sont propagés à une vitesse folle à cause de la canicule, du manque de prévention dans le nettoyage des sols forestiers. Les deux pays ont demandé l'aide à l'Union européenne.
9: Nous mettons maintenant à jour l'actualité politique de ce mardi. Le président du gouvernement espagnol, Pedro Sánchez, a dressé le bilan de la législature depuis le palais de la Moncloa et a assuré que son intention était d'aller jusqu'au terme de son mandat, auquel il reste, selon lui, encore un an.
10: Queda un año para culminar esta legislatura, un año para culminar reformas.
9: Monsieur Sánchez a défendu les résultats économiques et sociaux de son gouvernement et annoncé que l'exécutif tenterait de présenter, après l'été, un nouveau projet de budget de l'État, tout en reconnaissant la difficulté de réunir les soutiens nécessaires au Congrès des députés. Il a également affirmé qu'il continuerait à chercher un accord afin de faire adopter les mesures encore en suspens dans le domaine du logement. Une grande partie de son intervention a été consacrée aux incendies de forêt. Le chef de gouvernement a appelé à l'unité entre les différentes administrations et a de nouveau proposé un pacte d'État face au changement climatique. Le Conseil des ministres a par ailleurs déclaré les zones sinistrées et les territoires touchés afin de faciliter l'arrivée des aides.
10: El PP quiere un pacto contra los incendios, pero no quiere un pacto sobre una de las principales causas que provocan los incendios.
9: En matière de régénération démocratique, le gouvernement a approuvé en deuxième lecture le projet de loi sur l'intégrité publique destiné à prévenir la corruption dans les marchés publics et à la sanctionner plus sévèrement. Interrogé par les journalistes, Pedro Sánchez a également défendu la présomption d'innocence de l'ancien chef du gouvernement, José Luis Rodríguez Zapatero, ainsi que de son épouse, Verónica Romet, et son frère, David Sánchez, dans les procédures judiciaires qui les concernent.
0: Toujours en Espagne, le chef du Parti Populaire, Alberto Núñez Feijóo, a dressé un bilan très critique de l'année politique et a présenté son parti comme l'alternative au gouvernement de Pedro Sánchez. Il l'a fait une semaine avant que prévu. Le dirigeant conservateur Núñez Feijóo estime que l'exécutif se trouve dans un moment de la plus grande faiblesse de toute la législature en raison de sa fragilité parlementaire et des différentes affaires judiciaires touchant l'entourage du Parti Socialiste. Feijóo a accusé Pedro Sánchez d'être politiquement responsable de ce climat de corruption et a promis une rénovation totale des institutions s'il accédait au pouvoir. Il s'agit cependant d'accusations politiques qui ne correspondent pas à ce stade à une mise en cause judiciaire du président du gouvernement.
11: La situation judiciaire del señor Zapatero a mí no me corresponde valorar. La situación política es insostenible.
0: Le président du Parti populaire a également défendu les accords ponctuels conclus au Parlement avec Vox et avec le parti indépendantiste catalan Junts per Catalunya. Selon lui, ces votes communs démontrent que le gouvernement ne dispose plus d'une majorité stable pour mener à bien son programme. Sur le plan économique et social, Núñez Feijóo a placé le logement parmi ses principales priorités. Il promet notamment de construire 1 million de logements, de réduire le 60% les impôts liés à l'achat d'une résidence par les jeunes et de mobiliser jusqu'à 300 milliards d'euros pour moderniser les infrastructures. À 3 ans des dernières élections générales, le dirigeant conservateur cherche ainsi à renforcer son image de candidat au pouvoir, tout en maintenant la pression sur Pedro Sánchez pour obtenir une convocation anticipée des élections. Et le gouvernement espagnol veut étendre l'interdiction de fumer aux terrasses, des bars et des restaurants. Le Conseil de ministres a approuvé un projet de réforme de loi anti-tabac qui doit encore être examiné par le Congrès et le Sénat avant d'être entré en vigueur.
12: Queremos dar el siguiente paso para ampliar el derecho a respirar aire limpio y especialmente proteger a las nuevas generaciones.
0: C'était la ministre de la Santé. Le texte prévoit également interdire le tabac dans les plages, dans les piscines publiques, les installations sportives, les campus universitaires et lors de certains spectacles en plein air. Une zone sans fumée de 15 mètres serait instaurée autour des établissements scolaires, sanitaires et des bâtiments publics. Les cigarettes électroniques et le tabac chauffé seraient soumis aux mêmes restrictions que les cigarettes traditionnelles.
13: Yo la verdad es que mientras la gente tenga educación y se sepa comportar y respete al resto, no creo que haga falta ninguna ley, pero...
14: Yo opino que me parece genial.
0: Le projet interdit aussi pour la première fois la consommation de tabac aux mineurs. Le secteur de l'hôtellerie critique une mesure qu'il juge difficile à appliquer et potentiellement pénalisante pour les établissements. Le gouvernement défend, lui, une réforme destinée à protéger les non-fumeurs et à réduire la consommation chez les jeunes. Et l'ancien Premier ministre José Luis Rodríguez Zapatero a accordé sa première interview à l'émission Mañaneros de Radio Televisión Española. Il maintient maintenant qu'il n'est pas intervenu dans le sauvetage de Plus Ultra, l'aéroligne, en 2021, comme il avait déclaré devant le juge, et qu'il ignorait que l'opération serait approuvée par le Conseil de ministres.
15: Non, en absoluto. Siempre mi actividad profesional como consultor ha sido respetando la legalidad.
0: Selon lui, les bijoux trouvés dans son bureau étaient un cadeau de courtoisie, sans toutefois préciser de qui. Les partenaires de la coalition réclament également des réponses. Selon Alberto Núñez Feijóo, président du Parti populaire et chef de l'opposition, Zapatero agissait sous les instructions de Pedro Sánchez. Il estime que le président l'a instrumentalisé et il exige des explications.
11: Lo que ha hecho el señor Zapatero es seguir las instrucciones del señor Sánchez. Sánchez necesita más tiempo para seguir.
0: Et la présidente du Parti socialiste, Cristina Narbona, a témoigné dans l'affaire Leire Díez, avec qui elle a reconnu avoir tenu 8 ou 9 réunions, car Díez disposait d'informations pertinentes. Elle a indiqué qu'elle n'était pas au courant de l'affaire faisant actuellement l'objet d'une enquête. Devant la commission du Sénat, Narbona a nié que Pedro Sánchez soit au courant de l'affaire qui s'est dite confiante que l'ancien président José Luis Rodríguez Zapatero expliquerait l'origine des bijoux. Chaque cas est différent, a-t-elle déclaré, affirmant qu'aucun n'est comparable à l'affaire Gürtel impliquant le Parti populaire. Et dans l'actualité internationale, celle-ci a aussi été très marquée par les incendies, et surtout en France, où l'on dénombre 30 incendies actifs et les feux ont atteint des niveaux sans précédent. La situation est devenue dramatique dans certaines régions, notamment à Gironde, où plus de 40 000 hectares ont brûlé et les flammes se sont approchées à moins de 15 km de la ville de Bordeaux. Nous écoutons Madame le préfet de la Gironde.
16: Ce grand incendie XXL, c'est un incendie XXL parce qu'il est imprévisible.
0: Plus de 250 000 personnes ont été évacuées de leur domicile en raison de cet incendie qui est désormais sous contrôle d'après les autorités. L'autoroute A63 qui relie l'Espagne est partiellement fermée et Laurent Louniez est le ministre de l'Intérieur.
17: Tous les jours, on a 30 à 40 départs de feu. C'est 30 à 40 feux qui sont combattus simultanément. C'est ce qu'on a vu dans vos différents reportages. Au total, on est à 115 000 hectares qui ont été parcourus depuis le début de la saison, ce qui est tout à fait exceptionnel.
0: Les sapeurs-pompiers mobilisés dans le sud-ouest font face à des phénomènes jamais observés en France, compliquant la lutte contre les incendies qui continuent de progresser. 2500 pompiers, 1500 militaires, 1200 policiers et gendarmes, ainsi que 18 aéronefs, dont le plus gros avion militaire du gouvernement, sont mobilisés pour lutter contre l'incendie qui reste hors de contrôle à ce jour. Au total, 42 000 hectares ont brûlé, soit 4 fois la superficie de Paris, et au moins 240 maisons ont été détruites par les flammes dans le département. Paris a demandé l'activation du mécanisme de protection civile à l'Union européenne afin de renforcer les moyens de lutte. Deux sapeurs-pompiers ont été décédés dans une intervention contre le feu de bâtiment qui s'est déclenchée près de l'aéroport de Bordeaux-Mérignac en France. Un autre incendie s'est déclaré à Taradeau, au nord-ouest de Saint-Tropez et dans le Var. L'incendie qui a parcouru 2550 hectares en seulement quelques heures et a été finalement contenu. Le président de la République, Emmanuel Macron, s'est rendu jeudi dans la forêt de Fontainebleau, dans le sud du pays, pour remercier les 1000 sapeurs-pompiers ainsi que les militaires et civils qui se sont mobilisés pour lutter contre ces incendies qui ont ravagé déjà environ 10% de la forêt francilienne.
18: Et d'ailleurs, le pays n'a jamais été confronté à autant d'épisodes de pression, de feu, un peu partout sur le territoire, le directeur général le rappelait.
0: Le président a évoqué la gestion de cette crise après que les feux se sont fixés et a insisté sur le suivi judiciaire autour des enquêtes sur les multiples départs de feux. Après les incendies, 30 départements français ont été placés en vigilance orange pour orages avec tornades et de grands grêlons. Jeudi soir, les violents orages qui ont frappé la France la semaine dernière ont fait au moins 2 morts. Plus de 100 000 hectares ont brûlé en France depuis le début de l'année, un record historique en 7 communes qui ont été évacuées. Les violents incendies ont également fait rage en Sicile, en Italie, où environ 6000 secouristes luttent contre les incendies dans l'île. Près de 250 000 hectares ont brûlé dans l'Union européenne depuis le début de l'année dans des feux aggravés par la canicule. En France également, la proposition de loi instaurant un droit à l'aide à mourir a été définitivement adoptée par l'Assemblée nationale.
19: L'Assemblée nationale a adopté.
0: Après plusieurs mois de débats et de navettes parlementaires, les députés ont fait voter en faveur du modèle français de la fin de vie, comme le président Emmanuel Macron l'a décrit. La loi doit encore être examinée par le Conseil constitutionnel, dont le délai pour se prononcer s'écoulera le 15 août. En France, l'interdiction d'accès aux réseaux sociaux aux mineurs de moins de 15 ans est passée et c'est désormais une réalité.
20: C'est une avancée majeure. La France ouvre la voie en Europe pour la protection de nos enfants, de nos adolescents. On continue.
0: Ils ne seront pas autorisés à ouvrir le compte et la responsabilité incombera aux plateformes et non à leurs parents. L'Union européenne étudie la possibilité d'harmoniser les réglementations, tandis que le projet de loi espagnol est en cours au débat au Congrès des députés. L'Espagne proposera à l'ancien gouverneur de la Banque d'Espagne pour succéder à Christine Lagarde à la présidence de la Banque Centrale Européenne. Pour sa part, la deuxième vice-présidente du gouvernement espagnol, Yolanda Díaz, est la candidate de la direction de l'Organisation Internationale du Travail. Le vote qui aura lieu le 16 novembre. En cas où elle est élue, elle prendra ses fonctions un an plus tard et pourra continuer à exercer des fonctions de ministre de Travail espagnol. Et à Paris, la galerie d'Apollon du musée du Louvre a réouvert au public, retrouvant sa fonction originelle de galerie d'apparat du XVIIe siècle, sans vitrine ni joyaux, après le vol des bijoux de la couronne de France en octobre 2025, quand un commando de 4 hommes s'était introduit par effraction à l'aide d'un camion Nancel et avait dérobé en plein jour 8 joyaux. Une vulnérabilité exposée dans un des musées les plus sécurisés au monde.
1: C'est une blessure profonde.
0: Les bijoux qui n'ont pas été dérobés lors de la casse seront prochainement présentés dans une autre salle qui sera conçue comme un coffre-fort sans fenêtre, selon le directeur du musée Christophe Leribaud.

0: Dans le sport, le football a laissé la place au cyclisme et au Tour de France. Tadej Pogačar s'est dit très heureux et très fier de remporter son 5e Tour de France dimanche à Paris, même s'il avait surtout hâte d'une chose, rentrer à la maison et profiter des choses simples de la vie d'après lui. Le Slovène Tadej Pogačar est entré un peu plus dans l'histoire du cyclisme en remportant, comme on disait, dimanche à Paris son 5e Tour de France. À 27 ans, il égale ainsi le record détenu par Jacques Anquetil, Eddy Merckx, Bernard Hinault et Mirel Indurain.
1: Every victory is really special and
0: déjà vainqueur de 5 étapes pendant cette édition, Pogačar termine avec 6 minutes et 26 secondes d'avance sur le Belge Remco Evenepoel. Son coéquipier mexicain Isaac Del Toro complète le podium et remporte le classement du meilleur jeune. La dernière étape raccourcie en raison des incendies dans le sud-ouest de la France a été remportée sur les Champs-Élysées par le Néerlandais Mathieu Van Der Poel au terme d'un final spectaculaire après le passage par la butte de Montmartre. Avec ce 3e succès consécutif, Pogačar confirme sa domination sur le cyclisme mondial et se rapproche désormais d'un inédit 6e maillot jaune.
2: Al final Tadej vino con la tarea más que hecha y estuvo comprometido conmigo para apoyarme de esta manera. Nunca he visto algo así.
0: Combat terrible, un suspense insoutenable, une dernière ligne droite déjà culte. Le Mexicain Isaac Del Toro, avec le concours de Pogačar, a livré un échantillon de cyclisme total à Paris dimanche et devient le premier Mexicain à monter sur le podium d'un Tour de France. Une 3e place monumentale pour un cyclisme mexicain. Côté moteur, le Grand Prix d'Hongrie a couronné un gagnant inattendu. Lando Norris décroche sa première victoire comme champion du monde avec McLaren et met un coup sur la table dans la bataille pour le championnat de cette année, malgré qu'il est toujours loin des premières places. Le premier dans le classement, l'Italien Antonelli, a terminé 3e. Malgré un week-end où sa voiture n'était pas aussi performante que d'habitude, Antonelli est parvenu à reprendre 5 points à Hamilton et en compte désormais 50 d'avance sur le 7e champion du monde à mi-saison, alors que son coéquipier George Russell pointe à 59 longueurs.
3: Yeah, I think it was good to feel again the competitiveness and
0: Aston Martin a obtenu son meilleur résultat de la saison avec les 13e et 14e places du Canadien Lance Stroll et de l'Espagnol Fernando Alonso. Temps de revenir sur les nouveautés culturelles en Espagne et dans le monde hispanophone. La période estivale est une des préférées pour le grand public et pour entreprendre le célèbre chemin de Saint-Jacques. Mais saviez-vous qu'il y a aussi un chemin similaire qui traverse le Liban ?
4: S'inspirant du célèbre Camino de Santiago en Espagne, un nouveau chemin de pèlerinage est en train d'être finalisé au Liban. Il s'appelle Dagmar Chapel ou le chemin de Saint-Charbel, le célèbre saint libanais aux mille miracles. Le chemin relie monastères, églises et villages de montagne associés à la vie du saint libanais.
0: Plus qu'un itinéraire religieux, ce sentier veut soutenir les communautés rurales et offrir un message de paix dans une région marquée par les conflits. Le reportage d'Elsa Yazbek Charapati.
5: C'est en parcourant le Camino de Santiago en Espagne que des pèlerins libanais ont eu l'idée d'imaginer un chemin spirituel au Liban. Darb Masherbel, le chemin de Saint-Charbel. Ici au Liban, dans une région trop souvent associée à la guerre, aux tensions et à l'incertitude, ce sentier offre une autre image du Moyen-Orient. Une image faite de silence, de foi, de résilience et de rencontres. Darb Masherbel relie des villages, des monastères, d'anciennes églises, des sentiers de montagne et des paysages ruraux

0: des chemins de pèlerinage libanais de longue distance selon les normes internationales du chemin de Saint-Jacques-de-Compostelle, qui a été notre source d'inspiration dès 2018 suite à un pèlerinage entrepris par les initiateurs du projet. Notre chemin libanais est de 130 km environ et passe en 8 jours par les lieux marquants de la vie de l'extraordinaire ermite Cherb el Makhlouf, le saint patron du Liban, canonisé en 1977. Les guérisons miraculeuses opérées par son intercession avoisinent les 30 000. Elles ont été gratifiées aux chrétiens comme aux non-chrétiens, aux Libanais comme aux non-Libanais. C'est le saint universel par excellence sorti du Liban et il y a des églises en son nom partout dans le monde.
1: Le projet continue aujourd'hui à se développer étape après étape grâce au soutien des bénévoles, des communautés locales et des spécialistes des sentiers de randonnée. Darb Masherbel relie des lieux de foi, mais contribue également à redonner vie aux villages de montagne. Il crée de nouvelles possibilités pour les familles locales, les maisons d'hôtes, les producteurs et les habitants qui accueillent les pèlerins et les visiteurs en quête d'authenticité. Raymond Zenet, également membre du comité fondateur de Darb Masherbel, explique la vision du projet et son développement.
2: La longueur approximative du chemin de Saint-Charbel est 130 km. Il faut compter une dizaine de jours pour le parcourir en entier, sachant qu'on pourra le faire par étapes et encore choisir la direction du nord vers le sud ou à l'inverse. Ce chemin traversera une quarantaine de villages et localités, dont 7 étant les lieux des étapes clés de sa vie.
1: Mais au-delà de sa dimension religieuse, culturelle et touristique, Darb Masherbel porte un message plus profond. Dans un Liban marqué par les crises et dans un Moyen-Orient secoué par les conflits, marcher devient un acte d'espoir. Chaque pas peut devenir une prière, chaque village un lieu de rencontre et chaque monastère un rappel que la paix peut encore être imaginée. Elsa Yazbek Charabati pour le programme en français Radio Exterior d'Espagne.

0: Nous restons au Liban pour terminer d'explorer les liens entre le pays du secret et l'Espagne. Avant de partir en vacances d'été, notre collaboratrice Elsa Jasbeck nous amène en voyage vers l'Est.
1: Entre l'Espagne et le Moyen-Orient, entre l'Espagne et le Liban, les liens ne sont pas seulement diplomatiques ou politiques. Ils se sont aussi tissés au fil de l'histoire, des échanges et d'une culture méditerranéenne commune. Aujourd'hui encore, alors que Beyrouth ne cesse de souffrir des guerres et de l'insécurité régionale, Madrid continue de lui manifester son soutien, notamment à travers son engagement au sein de la FINUL, la mission des Nations Unies au Liban. Mais par-delà, les crises, les Espagnols et Libanais partagent surtout une même chaleur humaine et un même art de vivre.
2: Ils vivent sur les deux rives de la Méditerranée, deux continents différents, des milliers de kilomètres de distance. Pourtant, Espagnols et Libanais ont souvent l'impression de se reconnaître. Cette proximité se manifeste aujourd'hui sur le plan politique et humanitaire. Face à la guerre israélo-libanaise, le gouvernement espagnol réaffirme sa solidarité avec le peuple libanais, son attachement à la souveraineté du pays et son soutien à la FINUL, la force intérimaire des Nations Unies au Liban. D'ailleurs, depuis septembre 2006, les militaires espagnols sont déployés dans le sud du Liban. L'Espagne dirige actuellement le secteur est de la FINUL depuis la base Miguel de Cervantes à Marjayoun, une présence devenue, au fil des années, un véritable pont humain entre les deux peuples. Mais pour Noura Sayed Rodriguez, née d'une mère espagnole et d'un père libanais, ce lien se vit d'abord au plus profond de son identité.
3: L'Espagne et le Liban sont assez semblables, surtout les Espagnols et les Libanais. Les deux peuples sont méditerranéens, ils sont les deux serviables, ils aiment profiter de chaque minute de leur vie, ils ont la joie de vivre. Donc je me suis jamais sentie dépaysée, que je sois au Liban ou en Espagne. La seule peut-être différence que je vois, c'est que les Libanais sont plus résilients, alors que les Espagnols, je crois que ils n'ont pas cette résilience.

0: comme nous l'avons. Donc, j'ai pris un peu des deux. J'ai pris tout ce qui est positif des deux peuples.
1: Deux pays, deux langues, deux cultures, mais une même Méditerranée. Alberto López, espagnol, venu à Beyrouth dans le cadre d'une mission pédagogique, a lui aussi été frappé par les ressemblances entre les deux sociétés.
2: À mon avis, oui, je trouve qu'il y a des ressemblances entre l'Espagne et le Liban. Et du coup, c'est naturel, on partage une très forte culture méditerranéenne.
1: Des familles très unies, des repas qui se prolongent, le plaisir de recevoir, de parler fort, de rire, de célébrer. Cette culture méditerranéenne est faite de générosité, de chaleur humaine et d'une joie de vivre qui résiste même aux épreuves. Et lorsqu'on demande à Noura quel est son mot préféré en arabe, sa réponse résume peut-être cette relation entre les deux rives.
0: Le mot arabe que j'aime le plus, c'est Nour, An-Nour. Et en espagnol, ça serait sa traduction, Luz. J'aime Luz en espagnol d'abord parce que c'est le prénom de ma grand-mère maternelle espagnole et aussi parce qu'on m'a nommée Noura. Comme son prénom.
1: Elle qui s'appelle justement Noura, lumière en arabe. Une lumière qui relie l'Espagne et le Liban au-delà des frontières et des difficultés. En espérant que le Liban apercevra lui aussi très bientôt la lumière au bout du tunnel. Elsa Yazbek Sharabati, à partir de Beyrouth, Radio Exterior de Espagne.
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Pendant la Seconde Guerre mondiale, plus de 50 000 anciens combattants de la guerre civile espagnole furent contraints au travail forcé pour l'Allemagne nazie, en France et dans les îles anglo-normandes. Parmi les 14 000 républicains restés en France, environ 70 000 furent forcés de travailler dans des conditions extrêmement dures sous le régime de Vichy et l'occupation allemande entre 1940 et 1944. La plupart participèrent à la construction du mur de l'Atlantique, une ligne de 5 bases sous-marines et de 3 000 bunkers destinés à empêcher un débarquement allié. Voici le sujet de l'exposition Rod Spanier et du documentaire homonyme sur les esclaves espagnols du nazisme qui sera diffusé en avant-première sur Télévision Espagnole où il sera aussi disponible sur RTVE Play. C'est la deuxième partie du reportage de Maria Millet sur ce sujet dans le cadre du 90e anniversaire du début de la guerre civile espagnole.

0: Au début de l'année 1939, près d'un demi-million de réfugiés espagnols arrivèrent en France, fuyant l'Espagne lors de ce qui fut appelé la retraite. Les Espagnols ont été accueillis comme réfugiés en France. C'est ce que nous a rapporté l'historienne française Geneviève Dreyfus-Armand.
1: Les républicains espagnols venaient de mener une guerre très longue, très dure, contre les putschistes qui avaient renversé la Seconde République. Et ils sont vaincus, ils sont obligés de s'exiler pour fuir la répression, les représailles, pour sauver leur vie et leur liberté. Et ils sont accueillis dans la France des droits de l'homme, ils sont accueillis dans des conditions qui n'étaient pas celles qu'ils espéraient.
0: Les Espagnols n'ont pas bien été accueillis en France, comme l'explique l'auteur du livre « L'exil des républicains espagnols en France ».
1: La France avait beaucoup changé à cette période et la France, qui avait été un pays d'asile pendant les années 1920, était devenue dans les années 1930 et surtout en 1939 un pays très méfiant par rapport aux réfugiés. Et la France avait pris des dispositions législatives pour contrôler, surveiller, réprimer les étrangers et elle avait prévu des camps d'internement pour regrouper tous les étrangers réfugiés, considérés d'emblée comme des indésirables.
2: En France, les Espagnols sont internés dans des camps. Le père de Gabriel García était l'un d'eux.
3: Les premiers camps que nos pères ont connus, ce sont les camps sur les plages d'Argelès du Sud, les plages du Roussillon. Ils étaient dans les documents administratifs appelés camps de concentration. Ne nous trompons pas, hein, ce ne sont pas les camps de concentration nazis, mais français. On disait camps de concentration, c'était là où on concentrait les gens. Ils ont été, bien sûr, on le sait maintenant, physiquement très éprouvés hein, par le froid, la faim. Mais mon père ne m'en parlait pas parce qu'il ne voulait pas imposer, reporter ses souffrances de sa famille, sa femme française et ses filles.
0: Bien que les conditions furent mauvaises, elles ne peuvent pas être comparées à celles des camps de concentration nazis.
1: On ne peut pas comparer les camps d'internement français et les camps nazis. En France, il y a dans les premières semaines dans les camps d'internement, il y a eu un véritable désastre humanitaire parce qu'il y a eu beaucoup de décès, beaucoup de maladies contagieuses et les réfugiés sont morts de maladies. Mais il n'y avait pas la volonté de tuer. Simplement, c'était une conséquence de la méfiance de la part des autorités françaises, de l'inorganisation de l'accueil. Les baraques n'étaient pas construites. Au début, c'est des réfugiés qui les ont construites. Il n'y avait pas d'eau potable. Donc, il y a eu beaucoup de maladies qui se sont développées. Disons que c'était un désastre sanitaire provoqué par la méfiance, l'indifférence et de la part des autorités françaises.
0: Les camps furent le germe de la résistance contre l'occupation nazie, selon l'historienne.
1: Et c'est dans ces groupements de travailleurs étrangers que se sont constitués les premiers noyaux de résistance espagnols, et souvent en lien d'ailleurs avec des résistants français, et des liens se sont noués à ce moment-là entre les républicains espagnols, DGTE, et les premiers résistants français. Donc là, il y a eu un début de lutte en commun qui a été menée en commun, français et espagnol, contre l'occupant nazi. Et là, ça a été différent. Et de toute façon, le traitement des maquisards français n'était pas non plus... Enfin, ils étaient pourchassés partout par le régime de Vichy, les Espagnols aussi.
2: Et Luis González raconte comment ils ont résisté, y compris son père et grand-père.
4: La résistance, c'était un ensemble de petits actes quotidiens. Il y avait aussi à l'intérieur du camp un règlement intérieur qui basait toute une organisation, était basée sur toute une quantité de règles qui visaient à prendre soin les uns des autres et à être tout le temps en solidarité. Il fallait aussi pratiquer des actes de sabotage au quotidien, c'est-à-dire que le travail devait prendre énormément de temps. Il fallait gaspiller beaucoup de ciment pour construire cette base. On faisait les choses le plus lentement possible, il fallait tout saboter. Tous ces actes permettaient de rester toujours au combat. Voilà, de toujours penser qu'il y avait la liberté qui était au bout.
2: Ils sont également résistés grâce à l'activité culturelle dans les camps.
1: Plusieurs manières, et notamment grâce au travail culturel et éducatif entrepris dans les camps. Alors, il fallait donc pour les républicains espagnols qui s'étaient battus vaillamment pendant des années, il fallait conserver leur morale, et ils ont commencé très vite dans les camps à organiser des cours d'alphabétisation en espagnol, en français. Ils ont organisé des cours d'anglais, d'histoire, de philosophie. Et ils ont peu à peu aussi repris l'activité culturelle et artistique. Il y avait beaucoup d'artistes parmi les réfugiés. Et ces artistes ont commencé à faire des petits dessins qu'ils donnaient parfois aux gardiens des camps en échange de quelques pièces de monnaie pour pouvoir s'acheter des suppléments de nourriture parce qu'ils avaient faim. Donc l'art a été un moyen de résistance, de retrouver à la fois leur dignité. Ils avaient été vaincus, mais ils étaient considérés comme des indésirables, traités comme tels. Ils retrouvaient ainsi leur dignité.
0: Lors de l'occupation allemande de la France en 1940, la moitié des exilés espagnols restant là furent employés comme main-d'œuvre forcée par les nazis ou le gouvernement de Vichy, effectuant des travaux agricoles dans le sud du pays.
3: Donc ils étaient dans ces camps d'internement en France, mais à partir de 41, juin 41, la date où mon père est parti en train avec à peu près 40 000 autres travailleurs forcés espagnols sur le littoral français, eh bien ils étaient dans les camps, ils ont été transférés dans des camps nazis sur le sol français. Dans ces camps en France, d'internement en France qui étaient là nazis, on peut très facilement comprendre pourquoi ils étaient au bas de la hiérarchie des travailleurs. Ils étaient travailleurs forcés.
2: Le père d'Eloï serait aussi à s'échapper.
4: S'est échappé par un endroit que dans le film on voit, d'ailleurs dans le film Horace Panier, on a vu cet endroit qu'avec mon frère on a pu reconnaître, et donc qui était à la barbe des Allemands, mais ils sont partis à l'aube et ils ont réussi à s'enfuir en franchissant un petit mur. En 1942, ils ont rejoint la résistance française pour aller ensuite dans les Alpes faire différentes actions. Mais de 1942 à 1944, mon père était dans la clandestinité complète. Et là, je n'ai aucune page écrite de cette période-là. Elle est encore à rechercher.
0: À partir de 1941, les Espagnols furent employés à la construction des 5 bases sous-marines dans les ports du mur de l'Atlantique, sur la côte française. En 1942, environ 70 000 des 140 000 réfugiés restants en France sont utilisés dans le pays comme main-d'œuvre forcée par les nazis. Peter Gaïda, docteur en histoire contemporaine, est le commissaire de l'exposition Rod Spanier, qui donne également son titre au documentaire sur les esclaves espagnols du nazisme, qui sera diffusé en avant-première cet été sur Télévision Espagnole.
5: Alors, cette Horizontot est une structure nazie qui a été créée par Hitler et par l'ingénieur Fritz Todt. Elle est quelque chose qui n'existait pas avant et elle sera chargée de construire tout dont a besoin l'armée allemande en Allemagne et en Europe. Ils construisent des bunkers, ils construisent des aéroports, des routes, ils exploitent les entreprises, ils construisent des lignes de défense. Et en 41, en France, l'armée allemande réclame des travailleurs. Et le régime de Vichy ne veut pas donner les travailleurs français parce que c'est trop dangereux. Alors on décide de donner les Espagnols aux rouges, à cette organisation. Elle est une structure gigantesque. Il y avait à la fin de la guerre près d'un million et demi de travailleurs, notamment des travailleurs forcés, des détenus des camps de concentration et des prisonniers de guerre.
0: 30 000 d'entre eux sont exploités par les forces d'occupation et 40 000 par l'organisation TODT, qui comptait 100 champs sur la côte atlantique française.
5: Et les Espagnols vont se retrouver, par exemple, à Bordeaux, à Brest, à Saint-Nazaire, etc., dans des camps de cette fameuse Organisation de Porte. Alors, il y a des camps qui sont très, très durs, qui sont gérés avec les SS, par exemple, sur les îles anglo-normandes, Origny, Jersey ou Guernsey, qui sont très, très durs. Il y a beaucoup de morts, il y a beaucoup de maltraitance, la torture. Il y a d'autres camps qui sont moins durs, comme par exemple à Bordeaux. Certains responsables arrivent à rendre le régime moins dur. Donc cette organisation TOT, elle a au total une centaine de camps en France, et dans presque tous les camps, on retrouve des Espagnols. Il y a des Espagnols, il y a des Allemands, des Hollandais, il y a des Nord-Africains, et il y a aussi des Juifs.
0: À partir de 1943, les nazis les emploient également dans la construction de 3000 bunkers qui la jalonnent encore aujourd'hui, formant ce que l'on appelle le mur de l'Atlantique.
3: Les routes de la France, en août 40, eh bien, le gouvernement collaborationniste de Vichy les a regroupés dans des groupements de travailleurs étrangers. C'était des structures encore davantage surveillés. Et ces groupements de travailleurs étaient un véritable vivier pour la main-d'œuvre, de main-d'œuvre pour les nazis qui se préparaient et qui avaient ce projet du mur de l'Atlantique.
2: Les conditions variaient d'un camp à l'autre.
1: Sous le régime de Vichy, ça a été très différent. Dans les groupements de travailleurs étrangers, les républicains espagnols considérés par le régime de Vichy comme des ennemis qu'il fallait surveiller, qu'il fallait combattre, étaient davantage exploités. Mais il y avait une multitude de groupements de travailleurs étrangers dans les forêts des Pyrénées, dans les mines des Cévennes, dans la construction de barrages, des massifs centrales. Et les conditions étaient très différentes d'un GTE à l'autre.
0: S'il y a bien une chose qui a marqué les esprits entre les Espagnols, c'est la camaraderie. Gabriel souligne cette solidarité.
3: Un jour encore, au milieu d'un repas, il me dit si mes camarades n'avaient pas été là, je serais mort sous un chariot, écrasé par un chariot. Il a beaucoup insisté sur la solidarité entre les Espagnols sur l'île d'Origny. Il a beaucoup, beaucoup insisté et j'ai pu le voir également lorsque j'ai interviewé Sergio González qui avait été également à Origny. Il m'a dit « Nous étions très solidaires, nous étions très solidaires ». Et à ce moment-là, je me suis souvenu des paroles de mon père ce jour-là à Saint-Malo. Ça, la solidarité des Espagnols, on était fichus. Entre Espagnols, on était fichus.
0: Les travailleurs espagnols étaient traités plus mal que les autres. Ils étaient privés de liberté pour des raisons politiques et contraints au travail forcé.
1: Il y a effectivement des conditions de vie différentes et surtout vision des républicains espagnols par les Français qui ont évolué. C'est sûr que pendant la Résistance, les républicains espagnols étaient appréciés de leurs camarades français. Certains républicains espagnols sont devenus des instructeurs militaires dans les maquis français.
0: Environ 10 000 Espagnols ont participé à la libération de la France. Même si l'histoire raconte que Paris a été libéré par les Français, c'est la compagnie La Nueve, composée majoritairement par des Espagnols, qui a joué un rôle déterminant.
1: Et ce n'est qu'à partir de la fin du XXe siècle, sous la pression de la société civile, aussi bien en France qu'en Espagne, sous la pression des associations mémoriales qui se sont constituées, qu'il y a eu une reconnaissance progressive du rôle des républicains espagnols dans la guerre et dans la résistance. Ça a commencé en 1999, ça s'est poursuivi en 2004, où la ville de Paris a reconnu le rôle des républicains espagnols dans la libération de la capitale, avec l'arrivée le 24 août 1944 des combattants de la Noué, avec la 9e compagnie de la 2e division blindée du général Leclerc. Et à partir de cette date, à partir donc de 2004, il y a eu en 2005, 2006, etc., beaucoup de dommages rendus par les régions aux républicains espagnols. Des régions où leur présence est nombreuse, où leurs descendants sont également très nombreux. Régions Midi-Pyrénées, régions Languedoc-Roussillon, régions Aquitaine, et des hommages officiels très importants leur ont été rendus. Et en 2014, enfin, un président de la République a reconnu officiellement et publiquement, bien sûr, lors de l'anniversaire de la libération de Paris, le rôle des républicains espagnols. Donc c'est une reconnaissance qui a tardé. Mais ce qu'il faut comprendre, c'est qu'à partir de 1948, la guerre froide a complètement fait tomber dans l'oubli le rôle des républicains espagnols. C'est ce qui a été déterminant. Et c'est un phénomène qui n'est pas seulement français.
0: Reconnu par l'Allemagne fédérale de l'Ouest comme victime du nazisme dans les années 60, grâce à la loi de 1956 sur l'indemnisation, en 1972, un arrêt de la Cour suprême allemande leur donna raison. Ils étaient travailleurs forcés. À partir des années 90, de nombreux travailleurs forcés dans l'Allemagne nazie ont réclamé des indemnités.
5: Il y a eu une différence de traitement. Donc, ils sont reconnus travailleurs forcés par l'Allemagne. Ils n'ont pas encore une reconnaissance officielle par l'État français. Et l'Espagne, avec la loi de la mémoire démocratique, a donc ouvert la porte aux descendants qui sont très nombreux en France. Il y a énormément d'associations à Bordeaux, à Brest, à Montauban, un peu partout dans le sud de la France, mais pas que dans le sud, qui se battent pour le sort de leurs parents soit reconnu. Que leurs parents ont connu donc l'internement, le travail forcé et parfois la déportation, soit reconnu par l'État. Chose qui n'est pas encore été faite.
0: La seule reconnaissance de la part de l'État français a eu lieu entre 1944 et 1948, alors qu'il y avait encore des résistants au sein du gouvernement de ce pays. Mais ensuite, l'oubli est arrivé. Leurs descendants réclament que leur participation active à la lutte pour la libération de la France soit enfin reconnue.

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1: L'aviation civile est une technologie qui a révolutionné la façon dont on se déplace dans le monde. Des trajets plus courts, plus confortables, plus réguliers. L'évolution de l'industrie aéronautique a lancé l'humanité dans une ère de développement incomparable auparavant. Le Concorde était le premier avion commercial à réacteur et promettait de raccourcir le temps de déplacement à la moitié. New York-Paris en 3 heures était la marque de qualité de cette fierté industrielle française. Cependant, il y a 26 ans, le rêve se brisa en 1000 morceaux lors du célèbre incident du Concorde. Plus de 100 morts et des décennies de travail. Retour sur une des tragédies de l'aviation civile européenne. Il ressemblait moins à un avion de ligne qu'à une machine venue du futur. Un fuselage étroit, un nez articulé, un aile triangulaire et quatre moteurs capables de le propulser à deux fois la vitesse du son. À bord du Concorde, Paris et New York n'étaient plus séparés que par 3h30 de vol. Les passagers pouvaient arriver en Amérique avant l'heure à laquelle ils avaient quitté l'Europe. Mais le 25 juillet 2000, le symbole le plus spectaculaire de l'aviation civile européenne s'écrase peu après son décollage de l'aéroport Paris-Charles de Gaulle.
2: 113 morts, une émotion considérable de par le monde et beaucoup de questions encore en suspens à l'heure qu'il est.
1: Le vol Air France 4590 devait rejoindre New York. À bord se trouvaient 100 passagers et 9 membres d'équipage. Sur la piste, l'un des pneus du Concorde heurte une lamelle métallique tombée d'un autre appareil. Le pneu éclate, des fragments sont projetés contre un réservoir de carburant. Une fuite, puis un incendie se déclare sous l'aile gauche. L'avion parvient à quitter le sol, mais il ne peut plus prendre suffisamment de vitesse ni d'altitude. Moins de 2 minutes d'après le début de son décollage, il s'écrase sur un hôtel à Gonesse.
3: Sur le site, les ruines de l'hôtel sur lequel le supersonique a atterri, faisant 4 autres morts au sol.
1: Les 109 personnes présentes à bord meurent, ainsi que 4 personnes au sol, sur les lieux de l'accident.
3: Elle fume encore au petit matin la carcasse du Concorde qui gît sur une trentaine de mètres. Tout autour, des hommes en blanc s'affairent, des spécialistes de l'identité judiciaire chargés de récupérer tous les restes de corps.
1: Ce fut le seul accident mortel du Concorde, mais il contribua à briser la confiance dans un appareil déjà coûteux, bruyant et difficile à rentabiliser. 3 ans plus tard, en 2003, le supersonique franco-britannique effectuait ses derniers vols commerciaux. Pourtant, l'histoire du Concorde n'est pas seulement celle d'un rêve interrompu. Elle raconte aussi comment des technologies développées dans un contexte militaire peuvent être adaptées à des usages civils. Son moteur, l'Olympus 593, descendait d'une famille de réacteurs conçus à l'origine pour des avions militaires britanniques, notamment le bombardier stratégique Avro Vulcan. L'expérience accumulée par la Royal Air Force avait permis de développer des moteurs puissants, résistants et capables de fonctionner à haute altitude. Cette base technologique fut ensuite profondément transformée pour permettre au Concorde de voler pendant plusieurs heures à Mach 3. Le principe est celui des technologies dites de double usage. Des innovations conçues ou financées pour la défense finissent par trouver des applications civiles. Le radar, la navigation par satellite, certains matériaux composites, les moteurs à réaction ou encore les systèmes de commande de vol ont suivi à des degrés différents ce chemin. Mais le passage du militaire au civil ne consiste pas simplement à retirer les armes d'un appareil. Un avion de combat est construit pour accomplir une mission précise, avec des pilotes spécialement entraînés et un environnement opérationnel contrôlé. Un avion de ligne doit transporter quotidiennement des milliers de personnes, être entretenu dans des nombreux aéroports, respecter des normes acoustiques et environnementales et ouvrir à un niveau de sécurité extrêmement élevé. Le Concorde avait réussi l'exploit technique. Il voulait vite, haut et loin. Mais son modèle économique restait fragile. Il consommait beaucoup de carburant, ne pouvait transporter qu'une centaine de passagers et son banc supersonique lui interdisait de survoler à pleine vitesse la plupart des régions invitées. Voilà. 26 ans après l'accident de Gonesse, les questions du transport supersonique revient pourtant dans l'actualité. En juin 2026, l'avion expérimental X-59 de la NASA a franchi pour la première fois le mur du son. Quelques jours plus tard, il a atteint le Mach 1,4 à environ 17 000 mètres d'altitude. Sa mission n'est pas de transporter des passagers, mais de résoudre l'un des principaux problèmes hérités du Concorde, le bruit. Grâce à son fuselage très allongé et à une aérodynamique spécialement étudiée, le X-59 doit transformer le puissant Bang supersonique en un bruit beaucoup plus discret, comparable à un coup sourd. La NASA espère recueillir les réactions des populations survolées, puis transmettre les résultats aux autorités aéronautiques. L'objectif est de remplacer les interdictions fondées uniquement sur la vitesse par de nouvelles normes fondées sur le niveau réel du bruit. Et le X-59 constitue lui-même un remarquable assemblage de technologies militaires reconverties. Son train d'atterrissage provient du chasseur F-16. Certains éléments de son cockpit viennent de l'avion d'entraînement T-38. Il utilise également des composants issus de l'avion espion U-2 et une manche de commande dérivée d'un bombardier furtif F-117. Réutiliser ces équipements déjà éprouvés permet de réduire les coûts, les délais de développement et les risques techniques. Mais l'innovation principale du X-59 ne vient pas directement du monde militaire. Elle répond à une contrainte profondément civile. Permettre à un avion rapide de survoler des villes sans perturber la vie de leurs habitants. Et c'est peut-être là que se trouve la principale leçon du Concorde. La défense peut fournir des moteurs, des matériaux, des systèmes électroniques et une culture d'expérimentation. Mais pour qu'une technologie militaire devienne véritablement civile, elle doit être adaptée à d'autres exigences. La sécurité collective, le prix, l'environnement, le confort et l'acceptation sociale. Le Concorde permettait de faire gagner du temps et le promettait. Le X-59 cherche d'abord à réduire le bruit. Entre les deux appareils, l'ambition reste la même, dépasser les limites de l'aviation. Mais le progrès ne se mesure plus seulement à la vitesse atteinte. Il se mesure aussi à la capacité d'une technologie à quitter le monde de l'exception pour entrer sans danger et sans fracas dans la vie quotidienne.
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1: Aujourd'hui, nous voulons vous dire au revoir sur la musique de Rubén Blades.
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1: Le chanteur du Panama et l'artiste invité du festival madrilène Noches del Botánico pour ce soir. L'auteur de la célèbre version espagnole de Mark the Knife de Louis Armstrong animera le jardin botanique de la cité universitaire de la capitale en compagnie de la Roberto Delgado Big Band. Vous êtes encore à temps de vous procurer un ticket si cela vous intéresse. Alors dépêchez-vous et rendez-vous au guichet.
2: Nous vous remercions de votre compagnie et nous espérons que vous avez passé un bon moment avec nous lors de cette heure de radio en français. Cette émission a été possible grâce à l'aide de Javier Campos à la technique et de Cristina Dorado à la production. À la rédaction et au micro, Maria Miret et Guillermo Bravo.
1: 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À la semaine prochaine, Maria.
2: À la semaine prochaine, Guillermo.